Tout va bien. Vous ne manquez de rien. Un peu de liberté, bien sûr, mais ça va tenir. Si vous le temps, vous aurez quartier libre chaque soir, et puis après, vous aurez week-end, comme on dit. Certains, pas favoriser le monde. Certains, un petit régime de faveur. Et si là, vous avez le temps.